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0: C'est comme une putain de revanche quand je saigne les maisons de disques.
1: Attends. Vas-y, veux quoi, Loïs, là ? Crois que je vais répondre ou quoi ? Tiens.
2: Ken, c'est Galvin, Galvin Lasagne de chez Musique. On aimerait bien te parler parce qu'on développe donc la branche musique urbaine de notre boîte. Donc,
1: et vas-y, toi.
2: Premièrement, pour te féliciter pour cette, enfin, bon, cette belle réussite que tu as fait avec cette plateforme.
1: Allez, arrache ta gueule. 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
1: 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T'as pas une cigarette, s'il te plaît? Ah. Et une pièce? T'as une pièce? 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Oh, attends, je suis resté poli, tu restes poli. D'accord? Non, c'est pas la peine de monter en l'air. Genre, t'es un beau gosse, moi je suis une merde, tu... C'est quoi? Je suis une merde, moi? Je suis une merde, moi? Traîne pas trop par ici, là. C'est pas bon pour toi. Vas-y, va-t'en. Ouais, c'est ça. Fais pas le malin. Ah ouais? Tiens! 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